On enchaîne avec un morceau assez original de Makashin, le morceau numéro 253 9981 de l'année 2002. Excellent morceau. Vous êtes toujours sur La Brèche, on est ensemble jusqu'à 19h30 pour cette émission rap japonais.

Ah, on sent le changement de délire depuis les années 90. Hein. C'était Makashi numéro 253, qui a 9000 quelque chose avec plein de chiffres. Morceau de 2002 qui n'a pas été mis sur un album. C'était des petits morceaux comme ça à l'époque. Certainement un EP, je sais pas trop. On va enchaîner avec un autre de ce grand bonhomme Makashin avec le morceau Kushin, réalisé avec Twiggy dans la même année 2002. Kushin, ce qui veut dire communication.

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C'est ça la brèche, chaque semaine on change de délire. On va toujours plus loin et bon, on va continuer ce soir. Il nous reste encore une bonne demi-heure. Et on va enchaîner avec cet autre morceau de Makashin qui s'appelle Kushin, un de mes morceaux préférés vraiment de rap japonais. Je vous laisse le découvrir.

On enchaîne avec quelque chose de bien plus récent, un morceau de, en featuring avec Ryuichi Sakamoto de ce qui est assez de Yellow Moon Orchestra, pardon, ce qui est assez rare.

Morceau de Uzan featuring Ryuichi Sakamoto de Yellow Moon Orchestra au compagnon de Harumi Osono avec les rappeurs Roy et Dopness. Le morceau Energy Flow date de 2019.

Les amis, on rentre dans notre dernière partie de l'émission. On va quitter un petit peu les années 2000. On allait bien loin dans le temps avec ce morceau de 2019. On retourne en 1996 avec cette petite interlude de Soul Scream qui ne s'appelle intro, pardon. Et on va retourner avec du Chaka Zombie de l'année 2000 avec le morceau Niji, ce qui veut dire arc-en-ciel. Et on va découvrir un autre artiste que j'affectionne beaucoup qui s'appelle Libro. On va écouter deux petits morceaux, c'est un premier très rap, le second très R&B, vous verrez, on sera en 98 et on finira sur deux petites perles sympas, Special Treasure 1996 et un morceau de Dragon H. Je vous laisse, on se retrouve d'ici peu, vous êtes sur la brèche, il nous reste un petit 25 minutes ensemble pour cette 36e spéciale Nippon Rap.

Vous êtes toujours sur La Brèche, il est 19h17, il nous reste un petit quart d'heure d'émission. Vous êtes toujours sur cette 36e spéciale rap japonais. On vient d'écouter deux morceaux de Libro. Le premier, c'était Lundi pluvieux à Merufi no Getsuyo. Et on vient d'écouter Taiwa, le morceau Dialogue de 1998. On enchaîne tout de suite avec Special Treasure, le morceau As de 1996. C'est parti. On finit sur une belle vibe sur La Brèche.

Vous êtes toujours sur les ondes de La Brèche, alors voilà, l'émission touche bientôt à sa fin, j'espère avoir fait honneur au rap japonais. Oula, on a un petit son pas joli. Ah bah ça, c'était la fin de mon fichier. Bref, je disais, j'espère avoir fait honneur au rap japonais, j'ai essayé de mettre un petit peu de classique, boom bam, un peu de R&B, d'autres sons plus électro. Voilà, j'ai parlé de mes inspirations, je parlais de Makashin, de tout à l'heure cet rappeur par lequel je suis rentré dans cet univers de rap japonais, mais il y avait aussi le manga, je pense à Samurai Champloo, à Nujabes et toutes ces choses. Mais aussi, voilà, comme tous les gamins dans les années début 2000, un film qui m'a marqué, Battle Royale, début des années 2000, avec Takeshi Kitano, adaptation d'un manga où une classe de lycéens doit s'entretuer sur une île. Enfin, un truc complètement dingo, mais je ne vais pas vous spoiler. Je vais juste vous mettre, pour finir cette émission, le générique de fin du film, un super morceau. De mes amis Dragon H, le morceau Shizukana Hibi no Kaiden O, ce qui veut dire escalier des jours calmes, voilà. 1997, on reste dans la vibe de cette émission, et je vous dis à la prochaine.

Les amis, l'émission touche déjà à sa fin. C'était la 36e de la brèche spéciale rap japonais. On a essayé de rôder autour des années 90 et 2000. Je vais aborder le sujet de la prochaine émission parce qu'il me reste un petit peu de temps. Il me reste une bonne minute 30. Prochaine émission, ce sera sur les influences turques, sur la Grèce et sur la Turquie. Voilà, je regardais une émission hier soir. J'irai dormir chez vous à Chypre. Je me suis dit, tiens, c'est fou l'influence que ces types, ces musiciens, ces hommes et ces femmes turcs ont eu. Bah sur les pays qu'ils ont un petit peu, pour certains pays colonisés, d'autres il y a eu un petit mélange, bref c'est compliqué. Mais on va parler de la musique, la brèche c'est ça. On va rentrer dans le rebetiko grec, mais aussi dans le folk et le psychédélique rock turc. Et pourquoi pas aborder la Chypre, l'île de Chypre. Je connais pas du tout, c'est ça la brèche, on va creuser ensemble. Je vous dis à la prochaine, je vous passe le relais à Kopf Kino qui va faire du live sur ses productions. Voilà, bonne soirée à toutes et tous.